0: que soit les morts.
1: Ça y en a qui sont les morts, Jacques.
2: Nação Sertaneja. Ó.
3: Presta atenção nessa aqui, ó.